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1: Ah, t'as le poste.
0: Oui, si, si.
1: Il aime Baya.
0: Mon chico, y filósofo.
1: Un sabio renacentista antes del renacimiento.
0: Fíjate.